0: Hey, comment ça va en ce mardi soir? Bien branché à votre radio en Beauce. Je m'appelle Mathieu Guimond. 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Et d'ailleurs, dans les activités à signaler, il y a toujours le théâtre de l'Hôtel de Ville à Saint-Joseph-de-Beauce qui propose jusqu'au 25 juillet prochain. On est dans le dernier sprint des représentations pour la pièce L'Intrus. Ça met en vedette Laurie Poulin, Chantal Boulanger, Hakim Lafrenière et Antoine Mazot. Les représentations sont du jeudi au samedi. 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
1: Il est midi quelque part.

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On est le mardi 21 juillet 2026. On passe la soirée ensemble. Bien branché à votre radio en Beauce. Bon mardi soir. Moi, c'est Mathieu Guimond. Je m'occupe de vous ce soir avec, entre autres, des propositions d'activités à faire dans la région. On va, entre autres, vous parler d'économie. J'ai aucune prétention d'être Gérald Filion, là, le journaliste économique là, à RDI. Non. Des économies de base, tu sais. Moi, c'est ce que j'ai à vous proposer. Hey, les vacances coûtent assez cher. Si on peut sauver quelques piastres à quelque part, je vais vous donner une pas pire proposition ce soir. Et aussi, c'est le fun de vous savoir à l'écoute. 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Vous nous écoutez de quel endroit en ce mardi soir? Qu'est-ce qui se passe de bon pour vous? On veut le savoir via le texto, via nos réseaux sociaux, via notre site web. On prend de vos nouvelles. Qu'est-ce qui se passe de bon pour vous ce soir?

Dans les propositions d'activités à faire à tous les vendredis, la place de la Seigneurie qui s'anime avec un été chaud 2.0. Ça, c'est une série de spectacles entièrement gratuits et c'est pour toute la famille. Et cette semaine, le spectacle, c'est celui de Dan Daraiche. C'est dès 18h. Il y a de l'animation pour les petits et les grands avec séance de danse country pour se mettre dans l'ambiance. Et à partir de 20h, c'est le spectacle principal avec la soirée qui va se poursuivre avec un chansonnier pour faire durer le plaisir. Le genre d'événement parfait pour sortir entre amis, en famille, ou juste pour avoir une belle petite soirée d'été, puis ça vous coûte pas une scène. On adore ça, mais on va se dire, l'été passe trop vite, alors on en profite un vendredi à la fois. Alors on se donne rendez-vous à la place de la Seigneurie pour un bon été à Sainte-Marie avec Dame Tara.

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Hey, comment ça va en ce mardi soir? Bien branché à votre radio en Beauce. Je m'appelle Mathieu Guimond. C'est un plaisir de passer la soirée avec vous autres. 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Et d'ailleurs, dans les activités à signaler, il y a toujours le Théâtre de l'Hôtel de Ville à Saint-Joseph-de-Beauce qui propose jusqu'au 25 juillet prochain. On est dans le dernier sprint des représentations pour la pièce L'Intrus. Ça met en vedette Laurie Poulin, Chantal Boulanger, Hakim Lafrenière et Antoine Mazot. Les représentations sont du jeudi au samedi. Vous réservez vos places via le point de vente. 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

On est le mardi 21 juillet 2026. On passe la soirée ensemble. Bien branché à votre radio en Beauce. Bon mardi soir. Moi, c'est Mathieu Guimond. Je m'occupe de vous ce soir avec, entre autres, des propositions d'activités à faire dans la région. On va, entre autres, vous parler d'économie. J'ai aucune prétention d'être Gérald Filion, là, le journaliste économique, là, à RDI. Non. Les économies de base, tu sais. Moi, c'est ce que j'ai à vous proposer. Hey, les vacances coûtent assez cher. Si on peut sauver quelques piastres à quelque part, je vais vous donner une pas pire proposition ce soir. Et aussi, c'est le fun de vous savoir à l'écoute. 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Vous nous écoutez de quel endroit en ce mardi soir? Qu'est-ce qui se passe de bon pour vous? On veut le savoir via le texto, via nos réseaux sociaux, via notre site web. On prend de vos nouvelles. Qu'est-ce qui se passe de bon pour vous ce soir?

Dans les propositions d'activités à faire à tous les vendredis, à la place de la Seigneurie qui s'anime avec un été chaud 2.0. Ça, c'est une série de spectacles entièrement gratuits et c'est pour toute la famille. Et cette semaine, le spectacle, c'est celui de Dan Daraich. C'est dès 18h. Il y a de l'animation pour les petits et les grands avec séance de dance country pour se mettre dans l'ambiance. Et à partir de 20h, c'est le spectacle principal avec la soirée qui va se poursuivre avec un chansonnier pour faire durer le plaisir. Le genre d'événement parfait pour sortir entre amis, en famille, ou juste pour avoir une belle petite soirée d'été, puis ça vous coûte pas une scène. On adore ça, mais on va se dire, l'été passe trop vite, alors on en profite un vendredi à la fois. Alors, on se donne rendez-vous à la place de la Seigneurie pour un bon été à Sainte-Marie avec Dan Daraich, vendredi prochain, à mettre à votre agenda dès 20h.

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8: Une autre journée qui débute en prenant votre belle dose de musique country partout en Beauce à la fréquence 105.3 ce mercredi 22 juillet 2026. Déjà rendu, mes amis, au milieu de la première semaine de vacances de la construction. C'est-tu assez incroyable comment le temps passe vite? Alors, Danny Côté, qui reprend sa place derrière la console et le micro de la seule radio à 100% country en Beauce pour vous faire plaisir musicalement parlant. Et ça, pour les 6 prochaines heures, t'as des salutations à faire. Demande spéciale, vœux d'anniversaire ou encore commentaire, téléphone ou encore texto, c'est le même numéro qui s'arrive directement ici en studio sur le boulevard Vachon. Alors, le numéro que tu peux composer, c'est le suivant, 873-300-9570. Alors, météo maintenant pour la Beauce. On prévoit des averses pour aujourd'hui, même risque d'orage en PM avec 22, midex 29. La présence de nuages attendus pour ce soir et cette nuit avec 12. Demain, un beau jeudi qui nous attend avec alternance, sol et nuages avec 21. Vendredi, soleil 26 et pour samedi, soleil avec 27 degrés. Donc, toi qui es présentement en mode vacances, une petite journée maussade pour bien se ressourcer davantage. Ça fait toujours du bien. Et j'ai l'immense bonheur de vous jaser en direct du studio Garage Rémi Poulin, situé à Saint-Joseph. Et ce matin, le mercure indique présentement 16. Et nous chantons son hit, La clé sous le tapis. Place à Phil et G. Smith au 105.3.

Elle va être de passage, eh bien, ce samedi 25 juillet à l'exposition agricole de Saint-Hyacinthe. Alors, avis à tous les fans de cette chanteuse de la relève, Emmanuelle Boucher, qui a chanté juste pour une fois. Et en passant, bien, procurez-vous son quatrième album en carrière, Ma route, qui a été lancé en octobre et qui est présentement en vente sur toutes les bonnes plateformes. Je vous dis souvent, faut encourager la relève de chez nous parce que notre talon pied carré, c'est assez incroyable. Ah, ben, tiens, on s'en va faire une petite visite maintenant aux îles de la Madeleine, un endroit prisé par les vacanciers-vacancières. Voici Benny Jones. L'odeur.

jusqu'à 9h. C'est ton Country Club édition de ce milieu de semaine. Imaginez, ça passe tellement vite le temps. C'est assez incroyable. Surtout quand t'es en mode vacances, ça passe encore deux fois plus vite. Et déjà que la vie va tellement vite. Alors, c'est Benny Jones qu'on s'est offert au courant des derniers instants. Alors, c'est à compter du mois de janvier prochain, le 29 janvier 2027, que sera présenté partout ici au Québec. Et de même aussi une présentation en France de la toute nouvelle comédie du réalisateur québécois Émile Gaudreau, voilà, qui va mettre en vedette deux comédiens qu'on connaît bien dans le domaine du cinéma français, même dans le domaine du cinéma québécois, un certain Patrick Huard et un certain Thierry Lhermitte. Alors, les deux comparses seront réunis le temps d'un film qui a pour titre Maudit français. Alors, ça raconte l'histoire de deux familles tout opposées les unes de l'autre, avec une mettant en vedette une famille québécoise avec une famille française réunie le temps d'un soir d'un mariage. Oh, ça va donner des flamèches et ça va sûrement être très drôle. Donc, je vous rappelle, ce sera présenté dès le 29 janvier ici au Québec, dès le 24 février en France pour la toute nouvelle comédie du réalisateur québécois Émile Gaudreau, Maudit français, avec Patrick Huard et Thierry Lhermitte. Nous chante peut-être demain. Place à la musique maintenant de Gab Forêt.

0: rejoindre l'animateur en studio par texto 873-300-9570.
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Excellent réveil au son de la meilleure musique country. Sandrine Hébert qui nous a chanté « Je m'attache à rien que sur l'asphalte ». Et toi qui fais beaucoup d'asphalte ces temps-ci pour te rendre à ta destination à vacances, la prudence est de mise parce que beaucoup d'achalandage beaucoup plus accru dans ces deux périodes de semaine de la construction partout à travers la province. Il nous chante maintenant « Cruise Control ». Voici Doug Saint-Louis. Je veux plus.

0: Ça a été sa carte de visite dans le domaine de la musique folk country au Québec. Et je peux vous dire une chose, elle a un avenir prometteuse vraiment devant elle. C'est assez incroyable. Auteur, compositrice, interprète. Alors, c'est Chloé Leclerc qu'on s'est offert avec Rayon de Lune dans votre Country Club. Ça m'amène à vous jaser de la sensation de l'heure dans le domaine de la musique country américaine. Un certain Tucker Whitmore que vous connaissez bien, qu'on peut entendre pas mal ici à Hit Country avec sa grosse bombe Burn It. Avec en plus, elle est présentement en grande tournée américaine qui remporte un succès fou, mais également aussi beaucoup de jeunes qui apprécient la musique de Tucker Whitmore. C'est le cas, entre autres, du jeune Jack. C'est un jeune autiste américain qui trippe vraiment sur la musique de Tucker Whitmore. Donc, il était de passage la semaine passée dans sa ville natale à Jack, bien sûr, le Minnesota. Donc, là, bien sûr, fait appel à Tucker Whitmore pour dire « Hey, moi, j'aimerais ça te rencontrer, avoir une photo avec toi. Comment dire non en tant qu'artiste? » Donc, là, bien sûr, fait la rencontre de Jack et Tucker Whitmore la semaine passée au Minnesota pour faire plaisir à ce jeune fans autiste qui, bien sûr, a vraiment un amour incroyable pour Tucker Whitmore. Donc, quel beau geste de sa part. On s'informe, on se jase, détails de la météo et au détour, la Gaspésienne Mylène Vallée sera en vedette avec Libre d'être.
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4: Bonjour, ici Benjamin Aubert. Voici vos actualités. Le premier ministre Mark Carney s'est entretenu hier avec le président américain Donald Trump au sujet des relations commerciales entre les deux pays. Les deux dirigeants ont convenu d'intensifier les négociations au cours des deux prochaines semaines. Cet échange survenait au lendemain de l'annonce de nouveaux droits de douane américains de 50 % visant plusieurs produits canadiens, y compris des marchandises couvertes par l'ACEOM. Une délégation de la MRC de Charlevoix-Est s'est rendue à Saint-Lambert-de-Lauzon dernièrement pour étudier le fonctionnement d'une cour à transbordement ferroviaire exploitée par Logibel, a rapporté Radio-Canada. La MRC souhaite évaluer le potentiel du transport de marchandises par train pour relancer le développement industriel de son territoire. 5 études économiques totalisant 127 000 $ sont en cours pour analyser la possibilité de réactiver le chemin de fer de Charlevoix. Le modèle Beauceron pourrait servir d'inspiration. Un enfant en bas âge a été happé par une voiture hier vers 11h45 dans le quartier Léret à Québec. Il a subi d'importantes blessures à la tête, mais sa vie n'est pas en danger, a indiqué le service de police de la ville de Québec. Le conducteur impliqué a été traité pour un choc nerveux. Le secteur a été fermé à la circulation afin de permettre aux enquêteurs de faire la lumière sur les circonstances de l'accident. Un homme de 70 ans a été blessé hier midi lorsqu'une voiture a percuté la façade du restaurant Bière et Frites sur la rue Marais à Québec. Le jeune conducteur aurait effectué une fausse manœuvre dans le stationnement avant de heurter le client qui quittait l'établissement. La victime a été transportée à l'hôpital et l'on ne craint pas pour sa vie. Le restaurant est demeuré ouvert malgré les dommages à sa vitrine. Et le directeur général du Conseil de bassin versant de la rivière Etchemin, Mathieu Provost, a été nommé au Conseil d'administration du regroupement des organismes de bassin versant du Québec. En poste au CBE depuis plusieurs années, il est reconnu pour son expertise en gestion de l'eau et en restauration des écosystèmes fluviaux. Cette nomination permettra, selon l'organisme, de renforcer les liens entre les réalités du terrain et les instances provinciales. Voilà, c'est ce qui complète. 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
0: Aujourd'hui, mercredi, des averses avec risque d'orage en PM avec 22, Midex 29. La présence de nuages pour ce soir et cette nuit avec 12. Demain, c'est alternance de soleil de nuages avec 21 et soleil pour vendredi avec 26.

On est la radio officielle de votre été 2026 et partout à travers la province. Alors, c'est la plus récente de P.O.A. Marchildon avec À l'abri de la tempête. En parlant justement de tempête, on verra pas ben le soleil aujourd'hui partout sur la province. D'après les prévisions d'Environnement Canada, une journée très, très, très maussade. Mais on est là pour mettre un peu de soleil dans vos haut-parleurs en vous offrant que le meilleur de la musique. Une autre belle preuve, Back Road, la plus récente de Freddy Young.

Il sera de passage, eh bien, cette semaine, dans le cadre de la 47e édition des festivités Western de Saint-Vito, qui est présentement en cours et en place jusqu'à ce dimanche, en parlant toujours des festivités Western. Eh bien, je serai sur place, eh bien, bien jeudi après-midi, entre 14h et 18h, pour prendre le pouls des gens, des cowboys et cargos qui seront présents là-bas également. En plus, bien, comme je vous disais, bien, Fred sera de passage, bien, sur la grande scène pour la grande soirée de la relève country, jeudi soir, avec, entre autres, la présence aussi de Vince Lemire et de Francis de Grand Prix. Ça va être une soirée assez incroyable avec trois gars qui ont vraiment la cote dans votre cœur. Fred Dionne, Francis de Grand Prix et aussi, bien sûr, Vince Lemire. Si jamais ça tente de nous faire un détour également toujours à Saint-Victor, procure-toi tes billets dès maintenant au FWSV. Et en plus, toi qui es adepte de la danse en ligne, on a mis en place un chapiteau auquel on vous propose à tous les jours, t'as bien compris, jusqu'à ce dimanche et tous les jours, un 12 heures de danse en ligne de 1h à 1h. C'est assez capoté, merci. Avec aussi la rue marchande là-bas et aussi le saloon qui vous propose également des concerts country. Donc ça se passe à Saint-Victor jusqu'à ce dimanche pour la 47e édition des festivités Western, une collaboration en plus de votre radio officielle de l'été. Vous avez choisi It Country. Elle nous chante maintenant sa plus récente Toutes ces nuits perdues. Voici Trudy. C'est vrai.

Cette chanson se retrouve sur son premier album qui a pour titre Pour me trouver, qui est présentement bien en vente en sachet dans le magazine Éco-Vedette spécial country, en vente dans tous les bons kiosques à journaux. On l'adore et on l'adore tellement. C'est notre cowboy préféré de la dernière édition de Star Academy. Puis il y a pas mal de dettes à son agenda côté prestation dans plusieurs événements country à travers le Québec. Entre autres, un passage la semaine prochaine au Festival du cochon de Sainte-Perpétue. Joël Vogue qui a chanté sa plus récente Loin. Voici maintenant JF Posé avec Puisqu'il faut.

0: comme on le sait, on est en plein cœur de vos vacances de la construction officiellement partout à travers le Québec. On peut parler déjà de rentrée automnale télévisuelle québécoise. Tu dis, ah ouais, déjà. Ben oui, on a appris cette nouvelle assez surprenante. Merci, c'est qu'à compter de cet automne, il y a un tout nouveau personnage qui va s'ajouter maintenant dans la distribution de la quotidienne Stat, qui sera de retour en septembre prochain à Radio-Canada. Alors, c'est un personnage qui sera campé par l'animatrice Marie-Soleil Dion, celle qui anime la télé-réalité L'amour est dans le pré. Donc, on se dit, hey, c'est quoi son personnage? Est-ce qu'elle sera gentille ou encore méchante? Elle a voulu rien dévoiler lors de son passage il y a quelques jours à la quotidienne. Bonsoir. Donc, voilà un tout nouveau projet pour elle pour la prochaine saison de la quotidienne Stat avec un tout nouveau personnage accampé par l'animatrice Marie-Soleil Dion. Coup d'œil à l'information au détour de ces quelques messages.
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3: Bon mercredi, ici Louis-Philippe Arnoirel. Le Québec et l'Ontario ne s'entendent pas concernant la riposte à donner à la hausse des droits de douane sur les produits canadiens annoncée par Donald Trump lundi. Le premier ministre ontarien Doug Ford appelle à une riposte agressive de toutes les provinces pour frapper les États-Unis, tandis que Christine Fréchette veut éviter toute escalade additionnelle. Les chefs de gouvernement de toutes les provinces étaient réunis hier à Charlottetown, à l'île du Prince-Édouard, pour le sommet estival du Conseil de la Fédération. Le premier ministre Mark Carney a pour sa part dit envisager toutes les options si les droits de douane de 50% sur une panoplie de produits canadiens prennent effet. Par ailleurs, les premiers ministres de 9 provinces ont annoncé hier qu'ils supprimaient les principaux obstacles aux ventes interprovinciales d'alcool. L'accord prévoit que les réglementations provinciales seront modifiées afin de permettre aux brasseurs et distillateurs de vendre de l'alcool directement aux consommateurs, quelle que soit la juridiction concernée. Les ventes directes aux consommateurs de bière, de vin et de spiritueux fabriqués dans une province et expédiés vers une autre étaient jusqu'à présent largement régies par des accords interprovinciaux ou interdites. Les premiers ministres du Québec, du Yukon, des territoires du Nord-Ouest et du Nunavut n'ont pas signé l'accord. La première ministre du Québec, Christine Fréchette, a toutefois écarté hier tout retour des produits alcoolisés américains sur les tablettes de la SAQ. Et pour terminer, une potentielle tornade aurait fait des dégâts sévères hier après-midi près de Harrington, dans les Laurentides. Après une journée marquée par plusieurs orages marginalement violents, Environnement Canada a indiqué hier soir que la menace principale était essentiellement terminée. Une signature tornadique aurait été observée de Bell Falls jusqu'à Lac McDonald entre 17h24 et 17h42. Une alerte d'orage violent avec la mention de possibles tornades était déjà active. Selon le météorologue à Environnement Canada, Dominique Martel, la tornade aurait sur son passage déplacé une maison, détruit un petit boisé et coupé des poteaux d'Hydro-Québec. C'est ce qui complète vos actualités Arsenal Média. Passez une bonne journée sur nos ondes.
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11: Je vous souhaite un excellent début de journée au son de la meilleure musique country déjà rendue, mes amis. Incroyable, mais vrai, au milieu de la semaine. Tu te dis, oh non, pas déjà. Oui, hein? Quand on est en mode vacances, on dirait que le temps passe encore deux fois plus vite que quand on est en mode travail. Est-ce que vous êtes d'accord avec moi? Déjà qu'en mode travail, ça passe vite le temps. Lorsque tu es en mode vacances, tu te dis, hey, pas déjà la fin de ma semaine de vacances. Ben oui, parce que ça veut donc dire que tu es à la bonne place. Alors, Danny Côté qui est à la bonne place, qui vous offre que le meilleur de la musique country jusqu'à midi à la fréquence 105.3. Salutations, demande spéciale, vœux d'anniversaire ou encore commentaire. Voici le seul numéro à composer. Pour entrer en contact avec moi, téléphone ou encore texto, c'est le même numéro. 873-300-9570. Aucune gêne à y avoir. Et dans quelques minutes, tour d'horizon également des salutations des gens qui m'ont texté au courant des dernières minutes. Météo maintenant pour Sainte-Marie, les alentours, des averses avec même risque d'orage en PM. Avec 22, Midex 29, la présence de nuages attendus pour ce soir et cette nuit avec 12. Demain, c'est alternance de soleil de nuages avec 21. Donc, demain, il va faire beau parce que demain après-midi, je vais me retrouver en direct des festivités Western de Saint-Victor en reportage. Vendredi, soleil 26 et samedi, soleil 27. 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Alors, ce matin, le mercure indique 16. Celui qui commence en force de façon musicale la 7e heure au 105.3 va faire un détour par la place Belle de Laval. Performance attendue justement le 24 septembre prochain. C'est un méga hit planétaire pour lui encore une fois. Voici Born to Die avec Chabazé.

Alors, je vous rappelle que si jamais ça vous tente de faire la fête avec lui lors de son passage à la Place Belle de Laval le 24 septembre prochain, les billets sont présentement en vente sur le evenco.ca. C'est toujours bien plaisant d'échanger avec vous autres matin après matin par le téléphone ou encore par le texto en me disant « Hey, Danny, on t'écoute. Hey, Danny, on t'écoute au travail. On est toujours là jour après jour, partout à travers nos quatre fréquences. » Alors, bonne journée à Charles Montembeau, Tommy Baudouin, Sandra Dion, Chloé Mercier, aussi à Tania Richer qui m'ont texté au 873-300-9570. Ma prochaine invitée sera en performance au Saloon à Saint-Victor, et bien samedi soir pour la grande soirée 100% féminine. Elle nous chante son hit de l'été 2026, Danser ici. Voici maintenant Andy Theriault.

On est la radio officielle de vos vacances été 2026 partout à travers le Québec avec la seule radio en plus 100% country, le Blue Ridge Band qui viennent de nous chanter leur plus récente Love and News Easy, version en francophone parce que si vous procurez leur plus récent album High and Low qui a été lancé en septembre dernier, on retrouve la version originale sur l'album en version anglophone. Alors ils sont de passage ici à la baie bien demain soir dans le cadre des Grandes Veillées. Leur avis à tous les fans. Vous avez sûrement vu passer ça sur le web au courant des dernières heures, c'est que le chanteur Matt Lang est présentement à la recherche de la jeune danseuse Miss Ian pour bien sûr aller avec lui sur scène pour chanter son hit She Stole My Truck. Donc, on sait que c'est une jeune danseuse de musique country, vraiment très, très in, âgée de 7 ans. Elle a vraiment la cote, elle a vraiment ça dans le sang. Cette jeune danseuse dans le domaine de la danse en ligne, c'est assez incroyable. Donc, elle va sûrement aller danser avec lui lors de sa présence à Saint-Jean-sur-Richelieu bientôt. Donc, voilà. Alors, sûrement qu'elle a réussi, il y a des gens qui ont réussi à la contacter, cette jeune danseuse, pour aller danser avec son chanteur, Matt Lang. Alors, ce serait vraiment un honneur pour lui de l'avoir sur scène avec lui. Elle aussi, je pense qu'elle va être vraiment très contente. Alors, bon avis de recherche pour le chanteur Matt Lang. On voit ça passer sur les réseaux sociaux, c'est assez capoté depuis déjà quelques heures. Oh boy, quelle belle chanson dans cette super séquence dans votre Country Club de ce mercredi matin. Qui met en vedette? Non, je pense que vous la connaissez. C'est pas. Nouvelle chanteuse, elle. Elle a l'anglais avec un certain Morgan Wallen. On les connaît-tu, eux autres? Ben oui, c'est des méga stars présentement dans le domaine de la musique country. Voici Elle a l'anglais, Morgan Wallen. I can't love you anymore.

rejoindre l'animateur en studio par texto 873-300-9570. It's country.

a fait sensation eh bien dimanche soir dernier pour clôturer le Festival d'été de Québec. Peut-être même que vous y étiez sur les plaines d'Abraham pour savourer le moment présent. C'était assez incroyable l'engouement qu'il y avait là-bas pour ce chanteur country qu'on apprécie pas mal. Jelly Roll avec Liar. Puis également aussi, avant sa performance ici au Québec, la semaine passée, bien, elle a conclu aussi, c'est bien sûr, ses déboires avec son fameux divorce avec son ex-conjointe Bonnie Exo. Alors, on ne connaît pas encore les détails monétaires qui entourent le fameux divorce en cette de ces deux comparses, mais disons-le, ça ne nous regarde pas, mais du moins, voilà, c'est maintenant chose du passé dans sa vie personnelle. Alors, il est maintenant officiellement divorcé, notre cher Jelly Roll, qu'on apprécie pas mal. Un autre qu'on aime pas mal dans le domaine de la musique country américaine, il chante CY, place à Zach Bryan.

7h30 dans votre country club de ce mercredi matin. Ça me tentait de vous faire chanter, toi qui es présentement à bord de ton camion, de ta voiture, de ton motorisé, ou encore tu es présentement en mode camping, tu es au chalet, ou encore tu es présentement dans ta luxueuse demeure à savourer le moment présent. Alors, à l'écoute de Hit Country, ben c'était pour toi cette belle chanson-là. Ben oui, Lou Combs avec ce classique Fast Car. Ça avait été un important succès pour lui. Il y a quand même quelques mois déjà, ça passait tellement et tellement vite le temps. Alors, à surveiller à compter de ce vendredi, le band québécois qui chante en anglais, The Wall Palominos, va nous proposer une toute nouvelle chanson qui a pour titre Spin Me Like a Record. Et là, tu dis, ouais, ben là, t'en parles, Danny, ce matin, à quoi ça ressemble musicalement parlant. Cette nouvelle chanson de The Wall Palominos, eh bien, voici justement un extrait.

0: Et que ça ressemble vraiment à du Madeleine. C'est assez incroyable. Donc, ce sera mis en vente à compter de ce vendredi sur toutes les bonnes plateformes. Spin Me Like a Record, la toute nouvelle chanson du band québécois de Walt Palominos. On s'informe, on se jasera à prévision de la météo parce que c'est vraiment un sujet qui t'intéresse. Toi qui es présentement en mode vacances, je te comprends très bien. On veut tous savoir ce qu'on pourra faire jour après jour en mode vacances. Et au détour, le hit de l'heure de Kane Brown et ça pour titre Woman.
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7: Bonjour, ici Benjamin Aubert. Voici vos actualités. Le premier ministre Mark Carney s'est entretenu hier avec le président américain Donald Trump au sujet des relations commerciales entre les deux pays. Les deux dirigeants ont convenu d'intensifier les négociations au cours des deux prochaines semaines. Cet échange survenait au lendemain de l'annonce de nouveaux droits de douane américains de 50% visant plusieurs produits canadiens, y compris des marchandises couvertes par la CEOM. Une délégation de la MRC de Charlevoix-Est s'est rendue à Saint-Lambert-de-Lauzon dernièrement pour étudier le fonctionnement d'une cour à transbordement ferroviaire exploitée par Logibel, a rapporté Radio-Canada. La MRC souhaite évaluer le potentiel du transport de marchandises par train pour relancer le développement industriel de son territoire. 5 études économiques totalisant 127 000 $ sont en cours pour analyser la possibilité de réactiver le chemin de fer de Charlevoix. Le modèle Beauceron pourrait servir d'inspiration. Un enfant en bas âge a été happé par une voiture hier vers 11h45 dans le quartier Les Raies à Québec. Il a subi d'importantes blessures à la tête, mais sa vie n'est pas en danger, a indiqué le service de police de la ville de Québec. Le conducteur impliqué a été traité pour un choc nerveux. Le secteur a été fermé à la circulation afin de permettre aux enquêteurs de faire la lumière sur les circonstances de l'accident. Un homme de 70 ans a été blessé hier midi lorsqu'une voiture a percuté la façade du restaurant Bière et Frites sur la rue Marais à Québec. Le jeune conducteur aurait effectué une fausse manœuvre dans le stationnement avant de heurter le client qui quittait l'établissement. La victime a été transportée à l'hôpital et l'on ne craint pas pour sa vie. Le restaurant est demeuré ouvert malgré les dommages à sa vitrine. Et le directeur général du Conseil de bassin versant de la rivière Etchemin, Mathieu Provost, a été nommé au Conseil d'administration du regroupement des organismes de bassin versant du Québec. En poste au CBE depuis plusieurs années, il est reconnu pour son expertise en gestion de l'eau et en restauration des écosystèmes fluviaux. Cette nomination permettra, selon l'organisme, de renforcer les liens entre les réalités du terrain et les instances provinciales. Voilà, c'est ce qui complète. 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
0: Averse et risque d'orage, c'est ce qu'on prévoit aujourd'hui à Sainte-Marie avec 22, Mindex 29. La présence de nuages pour ce soir et cette nuit avec 12. Demain, c'est alternance de soleil de nuages avec 21. Et soleil aussi pour vendredi avec 26.
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Les plus grands noms, les plus grands hits country, ben c'est chez nous que vous les entendez. C'était la bombe de l'heure de Ken Brown avec Woman à Hit Country. Ben cette fois-ci, ce matin, je vous ramène en mai 2005. À l'époque, cette chanson a demeuré pendant 6 semaines au top 200 du Billboard country américain. Puis en plus, c'est une influence du regretté acteur américain Burt Reynolds, qui a bien sûr eu l'inspiration pour écrire et composer la musicalité et les paroles de cette chanson-là, de ce classique vous replonge, comme je vous disais, en mai 2005, qui met en vedette le regretté Toby Keith.

0: Il est présentement en grande tournée américaine et qui remporte un important succès. C'est assez incroyable. Il sera de passage en Indiana bien demain soir. Alors, avis à tous les fans. C'est pour jamais toi qui est présentement en mode vacances. Alors, pour entendre la performance de Coenza qui vient de chanter avec Jesse Murph. Place maintenant la musique de Philippe Tremblay.
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0: qui sera de passage, eh bien, ce vendredi soir à compter de 20h sous le grand chapiteau de la 47e édition des Festivités Western de Saint-Victor, en collaboration en plus de votre radio Été Country, Philippe Tremblay qui a chanté La Sainte-Paix. Ça s'en vient très, très, très bientôt également, un autre événement d'envergure à saveur country dans la grande métropole, les 15 et 16 août à prochain, l'Assaut Montréal présenté au parc Jean-Drapeau. Il y a beaucoup, beaucoup d'artistes qui vont se reléguer d'heure en heure pendant deux jours sur les quatre grandes scènes qu'on retrouve sur le site du parc Jean-Drapeau, avec entre autres autant des artistes américains, canadiens que québécois. Il y a même une scène 100% francophone avec entre autres la performance de Harpin Lépine, également aussi Léa Jarry, Christelle Mongeau, également la performance du Blur Ridge Band, Joël Vogue, Sarin et plusieurs autres. Également du côté de grands noms de la chanson country américaine qui sont de passage, entre autres samedi soir Thomas Rhett et dimanche soir Mumford & Son. Et là tu dis, mais on dit dimanche soir, mais avant ça, c'était présenté le vendredi et le samedi, l'Assaut. Et là, on a apporté un important changement pour l'édition 2026. On vous propose maintenant des shows le samedi et le dimanche. Donc, pour en savoir davantage et aussi pour te procurer tes laissez-passer, bien, va faire une visite sur leur site Internet. L'assaut à montréal.com. Alors, ça se passe les 15 et 16 août à prochain au parc Jean-Drapeau. L'édition numéro 5 de l'assaut, et c'est eux qui vont conclure en plus l'édition numéro 5 dimanche soir à compter de 21h30 le 16 août à prochain. Voici Mumford & Son avec Chris Stapleton.
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de vous proposer jour après jour que le meilleur de la musique country est bien branché à l'une ou l'autre de nos quatre fréquences partout au Québec. Matt Carrière qui était en vedette avec Summer Nights et toi qui es présentement en mode vacances, présentement c'est quoi tes plans pour la journée ou encore tes plans pour les prochains jours ou encore pour le prochain week-end? Tu te dis, oh ben nous autres là, on y va au jour le jour, tout à fait normal d'après bien sûr les soubresauts de Dame Nature partout au Québec. Hein? Ça brasse pas mal et même eu genre une mini-tornade au courant des dernières heures dans les Laurentides. Dans Dame Nature, nous fait vivre plein d'émotions, mais également aussi cette tente de faire plaisir à ton portefeuille. 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Voici Laurent Saint-Martin.

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1: La portion 7 à 8 de ton réveil de ce mercredi matin a été complétée par Laurence Saint-Martin avec Ciao, bye. Ben non, je vous dis pas dès maintenant Ciao, bye. Je vous accompagne avec grand bonheur jusqu'à midi. On parle de cinéma ce matin avec, entre autres, l'acteur Ryan Reynolds qui s'est ouvert la trappe au courant des dernières heures dans une entrevue en disant que c'est présentement sur la table un possible retour dans son costume de Deadpool Ryan Reynolds, parce qu'on sait que la dernière franchise Deadpool versus Wolverine avait remporté un important succès planétaire. On avait réussi à empocher 1,3 milliard de dollars à travers le monde avec cette dernière franchise. Et là, il avait dit, lorsqu'il avait bien sûr terminé la promotion de Deadpool versus Wolverine, il avait dit, ah, moi, ça me tente plus de faire ça. Je veux changer maintenant de personnage. Ah, ben là, des fois, l'argent gagne le cœur de l'homme. Alors, voilà un possible retour prochainement, peut-être dans quelques années, là, de la franchise Deadpool au cinéma. Alors, avis à tous les fans. On va suivre le dossier pour vous autres. Quelques messages et au détour, bulletin complet d'informations.
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8: Bon mercredi, ici Louis-Philippe Arnoirel. Le Québec et l'Ontario ne s'entendent pas concernant la riposte à donner à la hausse des droits de douane sur les produits canadiens annoncée par Donald Trump lundi. Le premier ministre ontarien Doug Ford appelle à une riposte agressive de toutes les provinces pour frapper les États-Unis, tandis que Christine Fréchette veut éviter toute escalade additionnelle. Les chefs de gouvernement de toutes les provinces étaient réunis hier à Charlottetown, à l'île du Prince-Édouard, pour le sommet estival du Conseil de la Fédération. Le premier ministre Mark Carney a pour sa part dit envisager toutes les options si les droits de douane de 50 % sur une panoplie de produits canadiens prennent effet. Par ailleurs, les premiers ministres de 9 provinces ont annoncé hier qu'ils supprimaient les principaux obstacles aux ventes interprovinciales d'alcool. L'accord prévoit que les réglementations provinciales seront modifiées afin de permettre aux brasseurs et distillateurs de vendre de l'alcool directement aux consommateurs, quelle que soit la juridiction concernée. Les ventes directes aux consommateurs de bière, de vin et de spiritueux fabriqués dans une province et expédiés vers une autre étaient jusqu'à présent largement régies par des accords interprovinciaux ou interdites. Les premiers ministres du Québec, du Yukon, des territoires du Nord-Ouest et du Nunavut n'ont pas signé l'accord. La première ministre du Québec, Christine Fréchette, a toutefois écarté hier tout retour des produits alcoolisés américains sur les tablettes de la SAQ. Et pour terminer, une potentielle tornade aurait fait des dégâts sévères hier après-midi près de Harrington, dans les Laurentides. Après une journée marquée par plusieurs orages marginalement violents, Environnement Canada a indiqué hier soir que la menace principale était essentiellement terminée. Une signature tornadique aurait été observée de Bell Falls jusqu'à Lac McDonald entre 17h24 et 17h42. Une alerte d'orage violent avec la mention de possibles tornades était déjà active. Selon le météorologue à Environnement Canada, Dominique Martel, la tornade aurait sur son passage déplacé une maison, détruit un petit boisé et coupé des poteaux d'Hydro-Québec. C'est ce qui complète vos actualités Arsenal Média. Passez une bonne journée sur nos ondes.
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1: 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Salutations à vous autres qui êtes présentement en mode travail ou encore vous êtes présentement sur les routes du Québec pour vous rendre à votre destination à vacances. La prudence est de mise ou encore t'es présentement, ma gang de chanceux et chanceuses, en mode vacances. Profitez-en au max pour recharger vos batteries en prenant en plus votre belle dose de musique country grâce à Hit Country à 105.3. Alors, Danny Côté qui est en place avec vous autres pour vous faire tripper et ce jusqu'à midi. Dans quelques minutes, tour d'horizon des anniversaires. Il y a pas mal de gens aujourd'hui en ce 22 juillet qui célèbrent leur anniversaire. Donc, on va regarder le tout ensemble. Le temps de vous rappeler que si jamais vous avez des salutations à faire, demandes spéciales ou encore commentaires, téléphone ou encore texto, c'est le même numéro à composer, 873-300-95-70. Donc, aujourd'hui, ici à Sainte-Marie, averse et risque d'orage avec 22, midex 29. La présence de nuages pour ce soir et cette nuit avec 12. Demain, c'est alternance de soleil de nuages avec 21. Vendredi, soleil 26 et samedi, soleil avec 27. 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Alors ce matin, le mercure indique présentement 17. Et qu'est-ce que tu t'apprêtes à manger dans quelques instants pour ton déjeuner matinal? Il y a différents choix qui s'offrent à toi. Et le prochain artiste qui s'apprête à prendre d'assaut les ondes de Hit Country 105.3, bien lui mange à tous les jours une douzaine d'œufs. Tu dis « Oh my God », mais on comprend. Pourquoi qu'un beau corps comme ça mange beaucoup de protéines? Voici Riley Green avec In Love By Now à Hit Country 105.3.

musique country, vous l'entendez chez nous 24 heures sur 24, 7 jours sur 7 avec Riley Green avec In Love by North. Alors aujourd'hui, en ce 22 juillet 2026, il y a plusieurs personnes qui ont un an de plus aujourd'hui. Ben oui, leur bon anniversaire à Jonathan Bouchard, à Éric Blanchard, également au chanteur country Joe Amy qu'on peut entendre ici à It Country. Aussi, bon anniversaire à un autre chanteur country, Jack Lavoie, aussi un autre chanteur country de la Beauce, Tommy Poulin. Bonne fête aussi à Pierre Leblanc, aussi à Léa Garneau, à Claude Taurigny, puis aussi bon anniversaire à Nathalie Gingras, aussi bonne fête à cette grande dame de la chanson country au Québec, Madame Joëlle Bizier. Bonne fête à vous tous et toutes, et passez une belle journée d'anniversaire, et à vous tous et toutes également, auquel c'est votre anniversaire aujourd'hui. Ben, bonne fête de la part de toute l'équipe de votre radio officielle de votre été. Vous avez choisi It Country. I'm Not Pretty, voici Megan Maroney.

0: rejoindre l'animateur en studio par texto 873-300-9570.
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Jusqu'à 9h, c'est ton Country Club édition de ce milieu de semaine. Et oui, ça passe tellement et tellement vite le temps. Alors Fred nous a chanté Back Road à Hit Country. Je vous jase maintenant de la chanteuse Ella Langley. Oui, qui a vraiment la cote. C'est assez incroyable. Mais lors de son dernier passage sur une scène, ça s'est passé le week-end dernier à Baltimore, alors qu'elle faisait bien sûr la première partie de la grande tournée mondiale de Morgan Wallen. Alors, durant sa performance sur scène, oh, il y a un petit problème technique côté vêtements pour la chanteuse Ella Langley. Donc, sa robe s'est déchirée. Oui, oui, pas mal vite, merci. Donc, ça n'est pas comme vraiment rendu compte durant ses performances que sa robe s'est déchirée. Donc, c'est une équipe technique qui a dit, hey, Ella, viens en arrière. On va changer ta robe, ça n'a pas de bon sens. On va voir tes sous-vêtements. Mais la bonne nouvelle là-dedans, c'est qu'elle était en maillot de bain en dessous de sa robe. Donc, elle avait aucun problème de ce côté-là. Donc, elle a dit, elle a trouvé ça bien drôle de dire, oh, durant ma performance, j'ai déchiré ma robe. Et c'est vraiment l'équipe technique qui s'en est rendu compte, même pas moi. Ah, des fois, c'est des choses qui arrivent dans le domaine du spectacle pour beaucoup d'artistes à travers le monde. C'est assez incroyable. T'es en plein cœur d'une super séquence. Merci beaucoup d'avoir choisi It Country. Voici maintenant Morgan Wallen avec Post Malone avec Ian Comeback.

Elle a vraiment apporté une touche maintenant beaucoup plus de pop dans sa musicalité depuis quelques singles. Alors, c'est Lauren Alena qui a chanté avec Chase Matthews. Cette chanson-là grimpe rapidement au top 200 du Billboard country américain avec All My Exes. Et nous sommes, bien sûr, la radio officielle de vos vacances. Un autre très beau duo qui vous touche vraiment le cœur, le Marlo Band avec Megan Lebel, Let You Down.

0: courant des derniers jours, eh bien, le mall Marlowe-Ben s'était adonné à faire une belle séance de photos, ce qui veut donc dire que cet automne, on va avoir quelque chose de nouveau de leur part. Est-ce du côté francophone ou encore du côté anglophone? Ah, ça reste bien sûr à confirmer au courant des prochaines semaines. Un Ben qui a vraiment la cote. L'actrice américaine Catherine Tinsley a voulu faire plaisir à son chum en lui offrant une paire de billets pour aller voir son chanteur préféré, Lou Combs. Et là, ben, moi, ça me fait vraiment rire, cette histoire-là. C'est que s'est trompée de salle de spectacle pour amener son chum voir son chanteur. Dans la même ville, en fin de semaine passée, il y avait un hommage à Lou Combs et il y avait aussi le vrai Lou Combs, également dans la même ville, en Indiana, la fin de semaine passée. Et là, ben, l'actrice américaine voulant faire plaisir à son chum en disant « Hey, je t'amène voir ton idole, ton chanteur Lou Combs. » Et là, ben, en arrivant dans la salle, elle a quand même trouvé ça un petit peu bizarre. Il y avait beaucoup moins de monde qu'à l'habitude. Mais aussi, lorsque le chanteur est monté sur scène, oh! C'était pas le même Lou Combs. Donc, elle est entrée en contact avec l'équipe de Lou Combs pour bien sûr réussir à rencontrer Lou Combs, le vrai en chair et en os, pour lui raconter cette belle histoire-là, vraiment très, très, très drôle. Donc, on lui a remis en plus une paire de billets pour, bien sûr, son prochain concert dans cette même ville plus tard. Donc, voilà, une petite histoire assez drôle, merci, avec l'actrice américaine Catherine Lindsley, qui s'est trompée de salle de spectacle pour faire plaisir à son chum pour voir son chanteur préféré, Lou Combs. Oh boy! C'est pas la même donne, disons. On s'informe, on se jase des détails de la météo et au détour, Don't Tell On Me. Hey, ça, c'est malade comme tune. Interprété par qui? Par Jason Aldean.
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6: Bonjour, ici Benjamin Aubert. Voici vos actualités. Le premier ministre Mark Carney s'est entretenu hier avec le président américain Donald Trump au sujet des relations commerciales entre les deux pays. Les deux dirigeants ont convenu d'intensifier les négociations au cours des deux prochaines semaines. Cet échange survenait au lendemain de l'annonce de nouveaux droits de douane américains de 50 % visant plusieurs produits canadiens, y compris des marchandises couvertes par l'ACEOM. Une délégation de la MRC de Charlevoix-Est s'est rendue à Saint-Lambert-de-Lauzon dernièrement pour étudier le fonctionnement d'une cour à transbordement ferroviaire exploitée par Logibel, a rapporté Radio-Canada. La MRC souhaite évaluer le potentiel du transport de marchandises par train pour relancer le développement industriel de son territoire. 5 études économiques totalisant 127 000 $ sont en cours pour analyser la possibilité de réactiver le chemin de fer de Charlevoix. Le modèle Beauceron pourrait servir d'inspiration. Un enfant en bas âge a été happé par une voiture hier vers 11h45 dans le quartier Léret à Québec. Il a subi d'importantes blessures à la tête, mais sa vie n'est pas en danger, a indiqué le service de police de la ville de Québec. Le conducteur impliqué a été traité pour un choc nerveux. Le secteur a été fermé à la circulation afin de permettre aux enquêteurs de faire la lumière sur les circonstances de l'accident. Un homme de 70 ans a été blessé hier midi lorsqu'une voiture a percuté la façade du restaurant Bière et Frites sur la rue Marais à Québec. Le jeune conducteur aurait effectué une fausse manœuvre dans le stationnement avant de heurter le client qui quittait l'établissement. La victime a été transportée à l'hôpital et l'on ne craint pas pour sa vie. Le restaurant est demeuré ouvert malgré les dommages à sa vitrine. Et le directeur général du Conseil de bassin versant de la rivière Etchemin, Mathieu Provost, a été nommé au Conseil d'administration du regroupement des organismes de bassin versant du Québec. En poste au CBE depuis plusieurs années, il est reconnu pour son expertise en gestion de l'eau et en restauration des écosystèmes fluviaux. Cette nomination permettra, selon l'organisme, de renforcer les liens entre les réalités du terrain et les instances provinciales. Voilà, c'est ce qui complète. 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
0: Météo. Averse et risque d'orage attendus aujourd'hui à Sainte-Marie avec 22, Midex 29. La présence de nuages pour ce soir et cette nuit avec 12. Demain, c'est alternance de soleil de nuages avec 21. Et pour vendredi et samedi, soleil mur à mur avec 26 et 27 degrés.
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Cet après-midi, à compter de 15h, on vous propose le top 3 anglophone dans Hit Country au travail, animé cette semaine par Manon Bisson, qui remplace Sylvain Caron, qui est parti à son tour, lui aussi, en mode vacances pour les deux prochaines semaines. Corey Kent chante avec Coetzel, Rocky Mountain, dès maintenant.

À surveiller à compter du mois de septembre que Carrie Kent va nous proposer un tout nouvel album qu'on attend avec impatience. Donc, la chanter avec Kovetza, son hit de l'heure chez nous. Rock et Mountain Low, on est ensemble jusqu'à midi. Je vous jase maintenant de Riley Green. Ben oui, il y a vraiment la cote à ce gars-là. C'est assez incroyable. Vous savez qu'il va ajouter maintenant une nouvelle corde à son arc. Pour cet automne, il va camper le rôle d'un coach dans la saison numéro 30 de l'émission The Voice. Tu dis, oh my God, déjà les saisons numéro 30 de Voice chez les Américains. Eh bien, oui. Et là, ben pour l'occasion, on apporte une amélioration à son siège. Là, tu dis, pourquoi qu'on change le siège de la voix pour la performance de Riley Green en tant que coach? Parce qu'il va toujours porter fièrement le chapeau de cowboy. Là, vous savez que les sièges d'un coach à la voix, c'est beaucoup plus haut que sa tête. Donc, on doit bien sûr couper la chaise pour laisser place au chapeau de cowboy que va porter fièrement à toutes les émissions Riley Green. Donc, c'est pour ça qu'on apporte une importante modification au siège pour Riley Green spécialement. On fait un spécial pour lui. Aïe, as-tu du pouvoir, ce gars-là? Et pas à peu près. Donc voilà, c'est pour ça qu'on va apporter une modification au siège de la prochaine saison de l'émission La Voix de The Voice chez les Américains. Oh, on apprend toutes sortes d'affaires à l'écoute de Hit Country. Si j'avais su, voici maintenant Francis de Grandpré. C'est fou.

0: rejoindre l'animateur en studio par texto 873-300-9570.
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Alors, toi qui es présentement en mode vacances, ben, c'était pour toi cette belle chanson remplie d'énergie avec un collectif de la relève qui ont vraiment la cote. C'est capoté, là. Ils ont beaucoup et beaucoup de dates à leur agenda dans plusieurs festivals, tous genres confondus à travers le Québec. Classe moyenne qu'on chantait avec Orange Lessard. Puis là, tu dis Orange Lessard, ça me dit quelque chose, ce nom-là, mais je comprends pas ça. Ben oui, si vous avez suivi la dernière édition de Survivor Québec, là, ben, c'était le participant qui portait toujours des bobettes, là, qui était toujours en bobette puis en chest, là. Et il aime ça se montrer le paquet. Donc voilà, c'est Orange Lessard qui a chanté avec Classe moyenne. Je t'en vacances. OK, on revient aux choses sérieuses. À la meilleure musique country. Petite dose de musique acadienne pour conclure votre réveil avec les Salbarbes et gagner sa vie.

0: Saint-Adam seront de passage la semaine prochaine au Centre du Québec au Festival du Cochon de Sainte-Perpétue. Puis entre-temps aussi, ils font un détour par le studio d'enregistrement parce qu'on nous prépare pour la fin septembre la sortie d'un tout nouvel album. On pourra entendre prochainement ici à Hit Country, la plus récente. Et également aussi, nous prépare un tout nouveau spectacle. Ils ont des dates là, presque à guichet fermé jusqu'au mois de juin 2027. Allez faire votre fouine sur leur site Internet dans la section spectacle. Vous allez dire, ben voyons donc. Ils ont vraiment un amour incroyable du public québécois, les Salbarbes, qu'on s'est offert au courant des dernières minutes. Voilà déjà la conclusion de votre Country Club de ce mercredi. Ça a passé tellement vite. Un gros merci d'avoir été là pour les autres qui poursuivent avec moi. On commence Hit Country au travail au détour de ces quelques messages.
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0: Je vous souhaite un bel avant-midi au son de la meilleure musique country en ce mercredi. Déjà le milieu de la semaine, première portion de Hit Country au travail. Alors, Danny Côté qui vous accompagnera avec grand bonheur jusqu'à midi pour vous offrir la plus grande variété musicale dans le domaine de la musique country, agrémentant en plus de quelques bonnes nouvelles en ce qui concerne tes artistes préférés. Mais également aussi, je profite de l'occasion pour saluer déjà des gens qui m'ont texté au 873-300-95-70 qui vont passer l'avant-midi avec moi. Alors, bonne journée à Antoine Grégoire, aussi à André Jaudouin et aussi à Sylvie Moreau. Et c'est pas la comédienne, non. C'est une auditrice de la Beauce qui m'a texté au 873-300-95-70. Je lui ai même posé la même question que vous autres. Alors, elle nous chante B1 en hit de l'heure. Voici Ayla Langley.
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Il nous prépare des nouvelles chansons pour cet automne. Il avait pris une pause de la musique country le temps de 6 mois, le temps de faire un petit ressourcement sur sa personne. C'est bien correct, comme ça on le respecte. Il sera de passage à la 11e édition du Festival Country La Binière le jeudi 27 août prochain. Les billets sont présentement en vente sur countrylabinière.com. Voici Talk Wetmore.

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L'album pour cet automne qu'on attend avec impatience et peut-être qu'on aura droit à quelques nouveautés lors de sa performance le samedi 15 août prochain, 21h30, sur la grande scène de l'Assaut à Montréal. Sait-on jamais, Thomas Huette qui a chanté avec Marvin Morris et Craving You, Born to Die, le hit de l'heure de Chabot, et dès maintenant.

Sa voix nous touche directement le cœur. Tripeux, tripeuse de bonne musique country jusqu'à 10. C'est à 3600 secondes de country avec Chris Stapleton qu'on a entendu avec Starting Over, tiré de son album à succès Golden Road, qui nous replonge cette fois-ci en 2003. C'est sans contredit son plus grand hit en carrière. Il nous chante Somebody Like You. Voici maintenant Kate Urban.

Cette chanson nous donne tellement le goût de faire la fête, de faire un beach party sur le bord de la piscine avec les amis, encore la famille, en maillot de bain, hein, avec en plus pina colada à la main ou encore autres cocktails qui existent sur le marché. Low Cash et Parmalee qui viennent de chanter Let's the Country Music Play. Voici Benny Jones.

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6: Bonjour, ici Benjamin Aubert. Voici vos actualités. Le Québec et l'Ontario ne s'entendent pas concernant la riposte à donner à la hausse

0: des droits de douane sur les produits canadiens annoncé plus tôt cette semaine par Donald Trump. Le premier ministre ontarien Doug Ford appelle à une riposte agressive de toutes les provinces pour frapper les États-Unis, tandis que Christine Fréchette veut éviter toute escalade additionnelle. Le premier ministre canadien Mark Carney a pour sa part dit envisager toutes les options si les droits de douane de 50% sur une panoplie de produits canadiens prennent effet. Quelques accidents de la route ont mobilisé les services d'urgence hier en Chaudière-Appalaches. À cet effet, un conducteur de tracteur a été légèrement blessé après avoir chaviré dans un fossé en tentant d'éviter un véhicule. Deux personnes ont aussi subi des blessures mineures lors d'une sortie de route à Saint-Gilles-de-Lobinière, tandis qu'une autre a été blessée dans une collision avec un orignal à Lac-Frontière. Dans tous les cas, on ne craint pas pour la vie des victimes. Voilà, c'est ce qui complète. Pour l'autre manchette, consultez mabourse.com.
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7: C'est tellement plaisant d'échanger avec vous autres jour après jour où que vous êtes à travers la province bien branché à nos quatre fréquences. Alors, textez-moi 873-300-9570. Alors, bonne journée à Marie-Claude Laroche, aussi à Marc-André Simard qui sont présentement à bord de leur motorisé direction de la Gaspésie, qui sont bien branchés via notre site internet hitcountry.com. Alors, bonne route les amis et merci beaucoup de nous avoir choisis. Deuxième heure de Hit Country au travail en ce milieu de semaine. Savannah Jade et sa et sera de passage en plus lors de la grande soirée 100% féminine samedi soir à la 47e édition des festivités Western de Saint-Victor. Alors, elle s'amène avec More Like It, mais pour l'instant, on commence ça tout en douceur, mes amis. La 10e heure de Hit & Country au travail avec Bayou. Voici la belle balade de Lou Combs.

changer avec On vire pas de bar. Ben non, on change pas de poste. Au compteur, on vous offre toujours la meilleure musique country 100% garantie. Et soyez-y tantôt à compter de 12h45 pour le lunch 100% Québec, parce que l'on vous propose dans ce show-là le top 3 francophone, les trois chansons les plus demandées au courant des dernières heures. Voici Phil Leclerc et maintenant Cire Pathétique.

Quel duo assez improbable de la musique folk country. Alors, ça met en vedette un jeune chanteur de la relève, auteur, compositeur, interprète, Phil Leclerc. On entend pas mal ici à Hit Country, avec entre autres un Bob Magané, mais également il a fait appel au service du rappeur québécois Cyr Pathetic. Il dit « Oh my God, ça donne un résultat de feu! » En c'est tellement accrocheur en plus. C'est toi qui es bon pour jouer de la guitare. Une belle chanson à prendre. Chanter ça autour du feu en mode vacances au cours des prochains jours. Toi qui seras en mode, bien sûr, camping ou encore en mode chalet. Les deux comparses ont chanté Déconnecté. Quelle belle balade maintenant avec Cardi Johnson de Fall. 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

Est-ce que tu t'es procuré son plus récent album qui a été lancé le 26 juin dernier? La réponse est non. Ben, qu'est-ce que t'attends? C'est un bijou d'album qui fait présentement sensation côté vente sur toutes les bonnes plateformes. Eh bien, Cardi Johnson avec son hit de l'heure de Fall. Voici tout un classique qu'on va faire chanter plusieurs en mode vacances. Living on Love avec le grand Alan Jackson.

Si ça fait partie de vos plans de faire un détour en septembre prochain à la 58e édition du Festival Western de Saint-Tite, présenté du 11 au 20 septembre, il sera en performance sur l'une des scènes le 19 septembre prochain pour aller voir, bien sûr, performer Gab Forêt qu'on s'est offert avec peut-être demain à Hit Country. L'invitation est maintenant lancée. Tiré du dessin animé à succès Histoire de jouets 5, I Know It, I Know You, voici maintenant Taylor Swift.

0: Le Gaspésien Éric Dion qu'on s'est offert avec sa plus récente Motel de Lens. Et vous savez que Éric Dion a lancé à la fin du mois de février son premier album en carrière qui est présent en vente sur toutes les bonnes plateformes. Alors, je vous rappelle qu'on est ensemble jusqu'à midi. Par la suite, entre midi et 13h, on vous propose le lunch 100% Québec piloté pour les deux prochaines semaines par Manon Bisson qui remplace Jeff Routier qui est parti lui aussi à son tour en mode vacances. Ce jazz, oui, prévision de la météo et au détour, Roll avec son hit Lighter. Restez là.
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0: Météo. On va atteindre aujourd'hui 22, Midex 29 avec des averses et risques d'orage cet après-midi. La présence d'un ciel nuageux pour ce soir et cette nuit avec 12. Demain, alternant sol et nuages avec 21. Et soleil pour vendredi, max de 26.
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C'est commencé, eh bien, depuis lundi, c'est en place jusqu'à ce dimanche à Saint-Victor, la 47e édition des festivités Western. En parlant de rodéo, il y en a plusieurs rodéos qui vous seront proposés durant les festivités Western, entre autres vendredi, samedi et même dimanche après-midi. Ça, c'est le fun d'aller assister à un rodéo un dimanche après-midi. Et c'est des rodéos, ça attire beaucoup et beaucoup de gens. C'est assez incroyable. Donc, également aussi beaucoup de spectacles qui vous seront proposés. Également aussi un chapiteau auquel la danse en ligne est en vedette. Alors, achète tes billets dès maintenant au FWSB pour participer aux festivités Western de Saint-Victor. Enregistré en reportage, bien jeudi après-midi. 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

0: Ils sortent quelques jours de vacances grandement méritées. Ils seront de retour sur une scène côté spectacle à Bertrand-sur-Mer les 6 et 7 août prochains. On les adore tellement, Eric et Sonny Ekawet qui forment le groupe Les Deux Frères qui ont chanté Léo a gagné pour Intercontinental Travail. Voici Sandrine Hébert.
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2: Ça commence officiellement aujourd'hui en place jusqu'à ce dimanche au centre du Québec, la 166e édition de l'exposition agricole. Ben oui, avec bien sûr les manèges, les spectacles aussi, hein, la fameuse barbe à papa. Hein. Ça, c'est tellement bon. Mais aussi, en même temps, on proposera aussi le Festival des hommes forts de Victoriaville. Oh, les muscles, testostérone seraient en vedette également. Donc, deux événements pour le prix de un. Ça se passe sur les terrains du Colisée des Jardins à Victoriaville. Pour bien sûr, l'exposition agricole agrémentée en plus du Festival des hommes forts. Une belle collaboration en plus de votre radio Été Country. À quelques minutes de la 11e heure, quelques messages. On s'informe et au détour, ce que je vous offre musicalement parlant. Shows in Texas. Oh! Et là, l'anglais, restez là.
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7: Bonjour, ici Benjamin Aubert. Voici vos actualités. Le Québec et l'Ontario ne s'entendent pas concernant la riposte à donner à la hausse des droits de douane sur les produits canadiens annoncée plus tôt cette semaine par Donald Trump. Le premier ministre ontarien Doug Ford appelle à une riposte agressive de toutes les provinces pour frapper les États-Unis, tandis que Christine Fréchette veut éviter toute escalade additionnelle. Le premier ministre canadien Mark Carney a pour sa part dit envisager toutes les options si les droits de douane

0: de 50% sur une panoplie de produits canadiens prennent effet. Quelques accidents de la route ont mobilisé les services d'urgence hier en Chaudière-Appalaches. À cet effet, un conducteur de tracteur a été légèrement blessé après avoir chaviré dans un fossé en tentant d'éviter un véhicule. Deux personnes ont aussi subi des blessures mineures lors d'une sortie de route à Saint-Gilles-de-Lobinière, tandis qu'une autre a été blessée dans une collision avec un orignal à Lac-Frontière. Dans tous les cas, on ne craint pas pour la vie des victimes. Voilà, c'est ce qui complète. Pour l'autre manchette, consultez mabourse.com.
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commencer à sentir une baisse d'énergie dans ton corps à l'approche de l'heure du lunch. En voici une belle dose d'énergie. C'est assez incroyable, la saveur acadienne en plus. Oh, on crache pas là-dessus, là. Avec les gars du Nord qui viennent de chanter « Je m'en vais par là ». Eh bien oui, on s'en va où? On s'en va partout au Québec. On est présentement en mode vacances pour beaucoup de gens à travers le Québec. La prudence est de mise. On vous le répétera jamais assez sur les routes du Québec avec un achalandage beaucoup plus accru que l'habitude pour les deux prochaines semaines. Ah ben là, dans quelques secondes, je te réserve le hit de l'heure. Je l'adore tellement. Don't tell on me, Jason Aldean. 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

0: Salutations à toi qui es présentement en mode travail, tu es présentement sur la route ou encore tu es présentement en mode vacances. Alors, Martin Dufort et qui a chanté La paire de bottes, et vous savez que c'est en 2027 que Martin Dufort va nous proposer un tout nouvel album. Alors, cet automne, il va entrer en période mode d'enregistrement pour justement nous préparer ses nouvelles chansons pour l'année prochaine. Ça va venir vite, ça aussi, l'année prochaine. Je vous dis ça comme ça, ça va tranquillement pas vite en plus. Vers le fameux retour à l'école qui vient d'en commencer dans plusieurs grands magasins à grande surface. Voici maintenant JF Posé.
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0: Le vent peut nous mener bien loin sur la planète. Hein. Ça brassait pas mal également au courant des dernières heures dans les Laurentides avec une possible tornade qui s'est passée, avec les soubresauts de Dame Nature en plus qu'on vit présentement. Alors, c'est Alex et Caro qu'on s'est offert avec Où nous mènera le vent. Encore une belle demi-heure à triper ensemble. On se jase détails de la météo, un sujet vraiment très intéressant qui est présentement en mode vacances. Et au détour, un artiste américain qui s'est fait plaisir la semaine passée, s'est acheté maintenant un tout nouveau tracteur à pelouse et capote. Le gars de faire sa pelouse en tracteur. Burn it down, Parker McCollum.
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0: Météo. Averses et orages attendus aujourd'hui en Beauce avec 22 Midex 29. Un ciel est généralement nuageux pour ce soir et cette nuit avec 12. Demain, c'est alternance sol et nuages avec 21. Et pour vendredi, samedi, deux belles journées sous soleil avec 26 et 27 degrés.

0: Je peux vous dire une chose, on est plus que toi et moi à prendre sa belle dose de musique country jour après jour à l'une ou l'autre de nos quatre fréquences et partout à travers le Québec ou encore via notre site internet, le hitcountry.com. Un énorme merci d'être là jour après jour, si nombreux et nombreuses. La Sainte Paix place maintenant à la musique de Philippe Tremblay pour Hit Country au travail.
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Il sera en performance, eh bien, vendredi soir, 20h, sous le grand chapiteau aux festivités Western de Saint-Victor, avec son énergie assez incroyable et sa grosse voix en plus qu'il a, âgé de 21 ans, c'est assez incroyable. Donc, Philippe Tremblay, qui a chanté La Sainte-Paix. Hey, est-ce que vous autres, l'hiver vous a magané? Oui? Non? Côté santé? J'espère que non. Alors, je vous réserve dans quelques instants Justin Roy avec L'hiver m'a magané, mais pour l'instant, la bombe de l'heure au niveau planétaire. Toutes les radios confondues font jouer ce hit-là. C'est assez capoté, merci. On va faire un détour en plus par la place Belle de Laval en septembre. Born to Die, voici Chabazé. 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
1: Bientôt, je vais vous dire « Ciao, bye », mais pas dès maintenant. Alors, c'est Laurence Saint-Martin qui vient de chanter « Ciao, bye ». Alors, il nous a proposé en plus, au mois de mai dernier, son plus récent album « Ailleurs » qui est en vente sur toutes les bonnes plateformes. Place maintenant la musique de Caro Laurendeau.

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1: Oh, que ça sent bon chez vous, ça ouvre tellement l'appétit. Alors, merci beaucoup d'avoir trippé avec moi depuis 6 heures à l'écoute de la plus belle des radios été country. Alors, je serai de retour au micro de votre radio préférée demain matin, sans faute, dès 6 heures pour le meilleur début de journée, qu'on appelle chez nous le Country Club. Manon Bisson prend la relève pour le lunch 100% Québec. Également, sera avec vous autres cet après-midi, entre 14h et 17h pour la deuxième portion de été country au travail. Et Paul Chapman vous attend compte de 17h pour votre début de soirée de façon musicale country. Mon nom est Danny Côté et bon mercredi, à demain dès 6h.
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7: Bonjour, ici Benjamin Aubert. Voici vos actualités. Le Québec et l'Ontario ne s'entendent pas concernant la riposte à donner à la hausse des droits de douane sur les produits canadiens annoncée plus tôt cette semaine par Donald Trump. Le premier ministre ontarien Doug Ford appelle à une riposte agressive de toutes les provinces pour frapper les États-Unis, tandis que Christine Fréchette veut éviter toute escalade.

0: additionnel. Le premier ministre canadien Mark Carney a pour sa part dit envisager toutes les options si les droits de douane de 50% sur une panoplie de produits canadiens prennent effet. Quelques accidents de la route ont mobilisé les services d'urgence hier en Chaudière-Appalaches. À cet effet, un conducteur de tracteur a été légèrement blessé après avoir chaviré dans un fossé en tentant d'éviter un véhicule. Deux personnes ont aussi subi des blessures mineures lors d'une sortie de route à Saint-Gilles-de-Lobinière, tandis qu'une autre a été blessée dans une collision avec un orignal à Lac-Frontière. Dans tous les cas, on ne craint pas pour la vie des victimes. Voilà, c'est ce qui complète. Pour le Journal Manchette, consultez mabosse.com.
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7: Bon midi, bienvenue dans le lunch 100% Québec sur Hit Country. Une heure au grand complet. Rien que de la musique d'ici pour votre heure de lunch. On ouvre le bal avec un band dont tout le monde parle, classe moyenne. C'est un collectif québécois de quatre gars formés dans le studio du réalisateur Benjamin Nadeau. Devenue une des belles révélations des dernières années. Leur chanson, je me souviens, a même été couronnée Future Star iHeart Radio. Là, c'est leur chanson qui porte le nom du groupe qui lance notre heure. Restez avec nous car plus tard, on déroule le top 3 du jour. Mais ça part tout de suite avec Classe Moyenne dans ton lunch 100% Québec.

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2: Toujours dans ton lunch 100% Québec sur Hit Country avec Manon Bisson en remplacement de Jeff Routier en vacances. Ça, c'était une légende du country d'ici, Bob Bissonnette, avec J'accroche mes patins. L'hockeyeur devenu chansonnier qui a marqué le country québécois avec ses tunes de sport. On continue avec du 100% d'ici, Joël Vogue avec Libre et Vivant.
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0: bien, toujours à l'écoute de ton lunch 100% Québec sur Hit Country. Je te rappelle, hein, c'est une heure complète de musique d'ici pour accompagner ton dîner. Du 100% québécois sans détour. Un peu plus tôt, on a fait jouer Fred Dionne et Zach Chico, un des quatre gars du collectif Classe Moyenne, le band avec qui on a ouvert le show tantôt. La scène country d'ici, elle roule fort ces temps-ci et on vous en fait découvrir un bon échantillon à chaque midi. On continue d'ailleurs dans le même esprit tout de suite. Une sortie toute fraîche. Phil J. Smith avec « Ça valait la peine » ici dans ton lunch 100% Québec. Merci de nous avoir choisis. Et je te rappelle que c'est Manon. Oui, oui, Manon. En remplacement de Jeff Routier.
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1: Il se passe comment ton heure de lunch? Avec la belle musique comme ça, c'est sûr, ça va bien. Dans les dernières minutes, on a eu droit à des belles voix ensemble, hein? Léa Jarry, Emmanuel Boucher et Mégane Lebel sur Soleil Rosé. On a également entendu Phil G. Smith avec Ça valait la peine. Et on enchaîne maintenant avec Le lendemain de veille et la game.
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1: Eh ben oui, le top 3 de ton lunch 100% Québec. Nos trois franco les plus forts du moment. Numéro 3, c'est une belle rencontre. Francis de Grandpré avec Father on the Go. Et c'est pas n'importe quel duo parce qu'il la chante avec Kevin Parent lui-même. En fait, c'est une chanson que Kevin Parent avait écrite dans les années 90 sur son album classique Pigeon d'argile, qui fête d'ailleurs ses 30 ans cette année. Les deux gars, tous les deux souvent partis sur la route loin de leur fille, se sont retrouvés là-dessus. Une reprise pleine d'émotions. Le numéro 3, c'est donc maintenant avec Father on the Go.
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1: Eh bien voilà, on termine notre top 3. Tout d'abord, au numéro 2, vous venez d'entendre Vince Lemire à la bonne place. Puis lui, c'est toute une histoire, hein? Un gars de la Valtrie devenu pharmacien, puis vedette de New Country en même temps. C'est cocasse, c'est lui qui a écrit la chanson Bang Bang pour son ami Francis de Grandpré. Notre numéro 3 tantôt. Et notre numéro 1 aujourd'hui, c'est la fille du lac, Sarah Dufour, avec Chumélé, une auteure-compositeur de Dolbeau-Mistassini, une vraie boule d'énergie, qui a fait plus de 400 spectacles au Québec et en France, et qui a même partagé la scène avec les Cowboys Fringants. La voilà donc à notre numéro 1 d'aujourd'hui, avec Chumélé.
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1: Eh bien voilà, notre heure de lunch ensemble est déjà terminée. Avoue que ça a passé pas mal plus rapidement que ce que tu t'attendais. En tout cas, ce fut mon cas. Merci de nous avoir choisis.

0: te rappelle que tu es à l'écoute de Hit Country, une station du groupe Arsenal Media, le plus important radiodiffuseur au Québec. On se retrouve à 14h parce que tu le sais, je remplace également Sylvain Caron. Mais dans les prochaines minutes, tu as droit à 3600 secondes de musique country sans interruption. À tantôt!
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5: Bonjour, ici Benjamin Aubert. Voici vos actualités. Le député de Beauce-Sud et ministre des Affaires municipales, Samuel Poulain, demande à Ottawa d'agir rapidement pour éviter une escalade du conflit commercial avec les États-Unis. Il affirme que la Beauce ne peut pas se permettre une nouvelle couche de tarifs américains, comme les nouveaux droits de douane de 50% sur certains produits canadiens annoncés lundi par Donald Trump. Monsieur Poulain réclame un plan clair de négociation et demande au fédéral de protéger la gestion de l'offre. Il invite également les citoyens à favoriser l'achat local. Des agriculteurs de Saint-Nicolas dénoncent aujourd'hui dans les pages du quotidien Le Soleil que le ministère des Transports ne souhaite pas reconstruire le pont Germain qui enjambe l'autoroute 20. Ils craignent de devoir circuler avec leur machinerie sur le chemin Lagueux, une situation qu'ils jugent dangereuse étant donné l'achalandage du secteur. Le ministère, qui estime que les inconvénients pour les usagers demeurent limités au regard des investissements requis, affirme toutefois qu'il consultera les agriculteurs avant de prendre une décision finale. Voilà, c'est ce qui complète. 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
4: Bonjour, ici Benjamin Aubert. Voici vos actualités. Le député de Beauce-Sud et ministre des Affaires municipales, Samuel Poulain, demande à Ottawa d'agir rapidement pour éviter une escalade du conflit commercial avec les États-Unis. Il affirme que la Beauce ne peut pas se permettre une nouvelle couche de tarifs américains, comme les nouveaux droits de douane de 50% sur certains produits canadiens, annoncés lundi par Donald Trump. M. Poulain réclame un plan clair de négociation et demande au fédéral de protéger la gestion de l'offre. Il invite également les citoyens à favoriser l'achat local. Des agriculteurs de Saint-Nicolas dénoncent aujourd'hui dans les pages du quotidien Le Soleil que le ministère des Transports ne souhaite pas reconstruire le pont Germain qui enjambe l'autoroute 20. Ils craignent de devoir circuler avec leur machinerie sur le chemin Lagueux, une situation qu'ils jugent dangereuse étant donné l'achalandage du secteur. Le ministère, qui estime que les inconvénients pour les usagers demeurent limités au regard des investissements requis, affirme toutefois qu'il consultera les agriculteurs avant de prendre une décision finale. Voilà, c'est ce qui complète. 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
10: Eh bien, bon après-midi, on se retrouve et on passe ensemble maintenant jusqu'à 17h. On est déjà au milieu de la semaine, en plein cœur des vacances de la construction, mais l'actualité continue de bouger. Cet après-midi, on garde ça clair, varié, mais sûrement pas trop lourd. On va parler de country avec Low Cash qui annonce une tournée nord-américaine. On va aussi regarder du côté de l'économie avec les exportations du Québec qui ont reculé en mai et de l'environnement avec la tordeuse d'épinette qui fait de gros dommages dans nos forêts. On passera aussi par Star Wars, la rougeole au Québec. À 15h, ce sera le top 3. Ensuite, on poursuivra avec Shania Twain, les relations commerciales Canada-États-Unis, l'habitation, l'énergie, les jeux vidéo, la sécurité, près des cours d'eau. On parlera également de Ryan Bigham et Netflix. Alors, on part ça.

0: Low Cash reprend la route avec la tournée Let the Country Music Play. La première portion de cette tournée nord-américaine vient d'être annoncée avec des dates prévues jusqu'en décembre. Le titre reprend leur collaboration avec Parmalee, qui revisite à sa façon Escape, la fameuse chanson de la Pina Colada, mais en version country. Low Cash est souvent ce genre d'énergie-là, hein, léger, rassembleur, fait pour les festivals, les terrasses et les fins de semaine d'été. C'est pas le country le plus dramatique du monde, mais parfois c'est exactement ce qui nous prend, ce qui nous faut. Des chansons qui donnent envie de rouler les fenêtres baissées et de pas trop se compliquer la vie.
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Les exportations internationales de marchandises du Québec ont reculé de 0,9% en mai. C'est ce que montrent en fait les plus récentes données de l'Institut de la statistique du Québec. Le recul vient notamment de certains secteurs comme les aéronefs, le matériel téléphonique, les turbines ainsi que le cuivre. À l'inverse, d'autres produits ont progressé, dont l'aluminium, les carburants d'aviation, le diesel et certains produits pharmaceutiques. C'est le genre de données qui peut sembler très technique, mais qui donne une bonne idée de la santé économique. Les exportations, ce sont des emplois, des usines, des chaînes d'approvisionnement et des entreprises qui vendent à l'extérieur. Quand ça bouge, ben, ça mérite d'être surveillé, non?

Le Québec connaît sa pire épidémie de tordeuse des bourgeons de l'épinette en 50 ans. Selon les données rapportées cette semaine, 17,6 millions d'hectares de forêts ont été ravagés en 2025 par cet insecte. Les régions les plus touchées sont notamment le Saguenay-Lac-Saint-Jean, l'Abitibi-Témiscamingue ainsi que l'Outaouais. La tordeuse attaque surtout les sapins et les épinettes et ses effets peuvent être majeurs pour l'industrie forestière. On peut pas empêcher complètement sa progression, mais les spécialistes tentent d'en limiter les impacts. C'est un dossier qui rappelle à quel point la forêt québécoise est vivante, mais également vulnérable.

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Les fans de Star Wars peuvent maintenant regarder The Mandalorian and Grogu à la maison. Le film est disponible à l'achat numérique depuis hier. Attention, c'est pas encore une sortie Disney+. On parle d'achat numérique, donc sur les plateformes où il faut payer pour louer ou acheter le film. La sortie physique est prévue le 25 août en 4K Ultra HD. C'est devenu assez courant maintenant, un film sort en salle, puis arrive rapidement en version numérique avant de débarquer sur une plateforme d'abonnement. Pour les amateurs de Star Wars, c'est surtout une occasion de retrouver Din Djarin et Grogu sans attendre encore plusieurs mois. 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

Une éclosion de rougeole est toujours en cours au Québec. Le gouvernement indique que 28 cas ont été déclarés et que le dernier cas remonte au 1er juillet. La rougeole, elle est très contagieuse, hein? C'est pas seulement une petite maladie d'enfance qu'on peut banaliser. La vaccination demeure le meilleur moyen de s'en protéger. Les personnes qui ont été exposées et qui ne sont pas protégées doivent suivre les consignes de santé publique, notamment l'isolement dans certains cas. C'est pas un sujet pour créer de la panique, là, mais c'est un bon rappel. Certaines maladies qu'on croyait loin peuvent revenir quand la protection collective baisse.

0: de 0,9% durant le mois de mai. On a parlé environnement avec la tordeuse d'épinette qui cause la pire épidémie en 50 ans. On a fait un petit détour par Star Wars puisque The Mandalorian and Grogu est maintenant disponible avec achat numérique, mais pas encore sur Disney+. On a terminé avec un rappel sur la santé, la rougeole, alors qu'une éclosion est toujours encore en cours au Québec. Dans quelques instants, on aura droit à notre top 3. C'est sûr que tu veux pas manquer ça.
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8: Bonjour, ici Benjamin Aubert. Voici vos actualités. Le député de Beauce-Sud et ministre des Affaires municipales, Samuel Poulain, demande à Ottawa d'agir rapidement pour éviter une escalade du conflit commercial avec les États-Unis. Il affirme que la Beauce ne peut pas se permettre une nouvelle couche de tarifs américains, comme les nouveaux droits de douane de 50% sur certains produits canadiens annoncés lundi par Donald Trump. Monsieur Poulain réclame un plan clair de négociation et demande au fédéral de protéger la gestion de l'offre. Il invite également les citoyens à favoriser l'achat local. Des agriculteurs de Saint-Nicolas dénoncent aujourd'hui dans les pages du quotidien Le Soleil que le ministère des Transports ne souhaite pas reconstruire le pont Germain qui enjambe l'autoroute 20. Ils craignent de devoir circuler avec leur machinerie sur le chemin Lagueux, une situation qu'ils jugent dangereuse étant donné l'achalandage du secteur. Le ministère, qui estime que les inconvénients pour les usagers demeurent limités au regard des investissements requis, affirme toutefois qu'il consultera les agriculteurs avant de prendre une décision finale. Voilà, c'est ce qui complète. 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
0: Et voilà, 15h au sonné, ce qui veut dire qu'on y va avec nos trois meilleures chansons de la journée. Puis aujourd'hui, en numéro 3, on s'offre Jason Aldean avec Don't Tell On Me.
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1: Eh bien voilà, top 3 officiellement terminé. On avait donc en numéro 3 aujourd'hui Jason Aldean avec Don't Tell On Me. Au numéro 2, Kane Brown avec Women. Et en numéro 1, l'excellent Jason Aldean avec Don't Tell On Me. Évidemment, tu ne peux pas manquer ton top 3 de demain. On enchaîne avec Petit Gros Bison.

Shania Twain se prépare à lancer Little Miss Twain Radio sur Sirius XM. La chaîne temporaire sera disponible dès demain, 23 juillet, pour souligner la sortie de son 7e album, Little Miss Twain, qui est prévu vendredi. Le concept est simple, célébrer sa carrière, ses grands succès, ses collaborations, les artistes qui l'ont inspiré et cette nouvelle étape musicale. Shania va aussi donner un spectacle intime à New York demain soir, dans un esprit de retour aux sources. C'est fort comme image, parce qu'avant de devenir une star mondiale, Shania Twain a commencé dans les bars en Ontario. Des décennies plus tard, elle revient à ce genre d'ambiance pour marquer un nouveau chapitre. Yeah.

0: Dans les négociations commerciales avec les États-Unis, une majorité de Canadiens préfèrent que le gouvernement prenne son temps. Selon un sondage Abacus Data, 69 % des répondants souhaitent un bon accord, même si cela prolonge l'incertitude. À l'inverse, seulement 20 % préfèrent que le Canada fasse des compromis plus rapidement pour conclure. Le contexte est tendu, surtout avec la menace de nouveaux tarifs américains. Mais ce sondage, en fait, nous montre quelque chose d'intéressant. Plusieurs Canadiens semblent préférer la prudence à la vitesse. En commerce international, aller vite peut parfois coûter cher. Un bon accord, c'est pas seulement une signature, c'est ce qui détermine des prix, des emplois, des exportations et des relations économiques. Et ce, pour bien des années.
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0: La Société canadienne d'hypothèques et de logements publie aujourd'hui sa mise à jour de mi-année sur le marché de l'habitation. C'est en fait un genre de rapport qui est toujours bien surveillé. Il permet de voir où s'en vont les tendances, le prix des maisons, les mises en chantier, les accès à la propriété, le marché locatif et la pression sur l'offre. Pour les ménages, l'habitation demeure un des gros enjeux. Acheter coûte cher, louer coûte cher, construire coûte cher aussi. C'est pas un dossier qui se règle avec une seule annonce, mais chaque mise à jour aide à mieux comprendre la direction du marché. Et en 2026, disons que tout ce qui touche le logement reste, pardon, très concret pour beaucoup de monde.
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Énergie Québec, en fait, Québec réitère son soutien à la filière de gaz de sources renouvelables. Le gouvernement veut revoir le règlement lié à ce secteur avec l'aide de la Régie de l'énergie et d'un comité d'experts. L'objectif, en fait, c'est de favoriser une production locale de gaz renouvelable à prix compétitif tout en limitant l'impact sur les consommateurs. Le gaz de sources renouvelables peut notamment venir de matières organiques transformer en énergie. C'est un dossier technique, mais important dans la transition énergétique. Hein? Le défi, comme souvent, c'est l'équilibre. Produire plus proprement, réduire la dépendance aux importations, mais sans faire exploser la facture des clients. Et ça, ben, c'est nous.

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2: On a déjà conclu une autre heure. On a eu droit à notre top 3. On a parlé de Shania Twain. On a aussi parlé des négociations commerciales avec les États-Unis, alors qu'un sondage montre que beaucoup de Canadiens préfèrent que le pays prenne son temps. On a regardé du côté de l'habitation avec la mise à jour de mi-année, publiée aujourd'hui. On a abordé le gaz de source renouvelable, alors que le Québec veut soutenir davantage une production locale, compétitive mais mieux encadrée. Dans la dernière heure, on parle jeux vidéo montréalais, sécurité près de l'eau, Ryan Bingham, voilà, une nouveauté Netflix et des petits réflexes pour profiter de l'été sans se mettre trop de pression, voilà. On continue l'après-midi ensemble, toujours sur Hit Country.
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6: Bonne fin de journée, ici Benjamin Aubert. Voici vos actualités. Le représentant américain au commerce, Jamieson Greer, a affirmé aujourd'hui devant le comité des finances du Sénat américain que le Canada n'a pas menacé les États-Unis de représailles après l'annonce de nouveaux droits de douane de 50% sur plusieurs produits canadiens. Il soutient que les discussions entre les deux pays se poursuivent. De son côté, le premier ministre Mark Carney affirme que toutes les options demeurent sur la table et que les négociations commerciales avec Washington s'intensifient au cours des deux prochaines semaines. Le député de Beauce-Sud et ministre des Affaires municipales, Samuel Poulain, demande à Ottawa d'agir rapidement pour éviter une escalade du conflit commercial avec les États-Unis. Il affirme que la Beauce ne peut pas se permettre une nouvelle couche de tarifs américains, comme ces nouveaux droits de douane de 50% sur certains produits canadiens, annoncés lundi par Donald Trump. M. Poulain réclame un plan clair de négociation et demande au fédéral de protéger la gestion de l'offre. Il invite également les citoyens à favoriser l'achat local. Des agriculteurs de Saint-Nicolas dénoncent aujourd'hui dans les pages du quotidien Le Soleil que le ministère des Transports ne souhaite pas reconstruire le pont Germain qui enjambe l'autoroute 20. Ils craignent de devoir circuler avec leur machinerie sur le chemin Lagueux, une situation qu'ils jugent dangereuse étant donné l'achalandage du secteur. Le ministère, qui estime que les inconvénients pour les usagers demeurent limités au regard des investissements requis, affirme toutefois qu'il consultera les agriculteurs avant de prendre une décision finale. Et enfin, le vieillissement de la population a entraîné un recul démographique naturel en Chaudière-Appalaches en 2025. Selon l'Institut de la statistique du Québec, la région a enregistré 4029 naissances contre 4407 décès, soit une baisse naturelle de 378 personnes. Malgré ce bilan, la Chaudière-Appalaches affiche l'un des taux de fécondité les plus élevés au Québec, avec 1,67 enfants par femme. L'espérance de vie moyenne dans la région atteint près de 83 ans. Voilà, c'est ce qui complète. Pour d'autres manchettes, consultez mabosse.com.
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Le jeu Tears of Metal arrive aujourd'hui en accès anticipé sur Steam. Il vient du studio montréalais Paper Cult. On parle d'un jeu d'action médiévale avec des combats, une ambiance de champ de bataille, puis une formule pensée pour évoluer avec les commentaires des joueurs. L'accès anticipé, c'est devenu une façon assez courante de lancer un jeu. Le public peut y jouer avant la version finale et les développeurs ajustent ensuite le contenu, l'équilibre et les mécaniques. C'est exigeant, mais ça peut créer une vraie communauté autour d'un projet. Et quand Studio Montréalais réussit à attirer l'attention dans ce marché-là, ben, c'est toujours bien intéressant de le souligner. 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

0: Ryan Begum et The Texas Gentlemen prolongent leur tournée Still Getting Away With It. De nouvelles dates s'ajoutent cet automne avec une prévente qui commence aujourd'hui, une mise en vente générale qui est prévue pour vendredi. Ryan Begum, c'est une des voix très particulières dans le country et l'americana. Il a un côté brut, je dirais, et un peu poussiéreux, très route, très vécu. Son album « The Colors, The Lucky Ones », sorti ce printemps, était son premier projet complet en plus de 7 ans. Et ce genre de retour fonctionne bien dans un univers où le public aime les artistes qui ont quelque chose à raconter, pas seulement une chanson qui passe vite, mais une présence, une histoire et même une couleur.
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Netflix ajoute aujourd'hui The Taste Test. C'est une série où des experts de l'équipe America's Test Kitchen goûtent et évaluent des aliments et ingrédients qui sont vendus en épicerie. L'idée, en fait, est simple, aider les gens à mieux choisir ce qu'ils achètent. Et franchement, c'est assez dans l'air du temps. Avec le prix d'épicerie, on veut éviter de gaspiller de l'argent sur des produits décevants. On compare plus, on lit plus les étiquettes, on cherche le meilleur rapport qualité-prix. Ce genre de série-là, c'est pas dramatique, mais elle peut être étonnamment utile parce qu'à l'épicerie, un mauvais choix à 8 $, ça gosse pas mal plus qu'avant. 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

on termine ça avec une petite pensée d'été. On veut souvent rentabiliser chaque journée de vacances, faire une activité, voir du monde, prendre des photos, visiter quelque chose, cocher une sortie. Mais parfois, l'été fait du bien quand on arrête de vouloir le remplir. Une journée plus lente, un après-midi sans plan, voilà. Un café dehors, une sieste, une roulotte secondaire, ça compte aussi. On n'a pas besoin que chaque moment soit spectaculaire pour qu'il soit réussi. L'été, elle passe vite, mais justement, c'est pas une raison pour en faire une performance. Parfois, le meilleur plan, c'est d'en avoir un peu moins.

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1: Eh bien voilà, on est rendu à la fin de notre après-midi ensemble. D'ailleurs, dans cette dernière heure, on a parlé de jeux vidéo avec Tears of Metal, un projet du studio montréalais Paper Cult qui arrive aujourd'hui en accès anticipé sur Steam. On a aussi fait un rappel de sécurité près de l'eau en pleine semaine nationale de prévention de la noyade, parce qu'en été, la surveillance reste essentielle. Côté country, on a parlé de Ryan Begin. On a aussi parlé de Taste Test, qui est une nouveauté Netflix qui évalue des produits d'épicerie. C'est pour aider les consommateurs à mieux choisir. On a terminé ça avec une idée toute simple. L'été n'a pas besoin d'être rentabilisé à tout prix. Parfois, en faire un peu moins, c'est justement ce qui fait du bien. Alors voilà, merci d'avoir été avec nous. Je te souhaite un bel après-midi. Paul Chatman s'en vient pour Mégantic. Reste là, parce que nous, on continue jusqu'à 19h.
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6: Bonne fin de journée, ici Benjamin Aubert. Voici vos actualités. Le représentant américain au commerce, Jamieson Greer, a affirmé aujourd'hui devant le comité des finances du Sénat américain que le Canada n'a pas menacé les États-Unis de représailles après l'annonce de nouveaux droits de douane de 50% sur plusieurs produits canadiens. Il soutient que les discussions entre les deux pays se poursuivent. De son côté, le premier ministre Mark Carney affirme que toutes les options demeurent sur la table et que les négociations commerciales avec Washington s'intensifieront au cours des deux prochaines semaines. Le député de Beauce-Sud et ministre des Affaires municipales, Samuel Poulain, demande à Ottawa d'agir rapidement pour éviter une escalade du conflit commercial avec les États-Unis. Il affirme que la Beauce ne peut pas se permettre une nouvelle couche de tarifs américains, comme ces nouveaux droits de douane de 50% sur certains produits canadiens, annoncés lundi par Donald Trump. M. Poulain réclame un plan clair de négociation et demande au fédéral de protéger la gestion de l'offre. Il invite également les citoyens à favoriser l'achat local. Des agriculteurs de Saint-Nicolas dénoncent aujourd'hui dans les pages du quotidien Le Soleil que le ministère des Transports ne souhaite pas reconstruire le pont Germain qui enjambe l'autoroute 20. Ils craignent de devoir circuler avec leur machinerie sur le chemin Lagueux, une situation qu'ils jugent dangereuse étant donné l'achalandage du secteur. Le ministère, qui estime que les inconvénients pour les usagers demeurent limités au regard des investissements requis, affirme toutefois qu'il consultera les agriculteurs avant de prendre une décision finale. Et enfin, le vieillissement de la population a entraîné un recul démographique naturel en Chaudière-Appalaches en 2025. Selon l'Institut de la statistique du Québec, la région a enregistré 4029 naissances contre 4407 décès, soit une baisse naturelle de 378 personnes. Malgré ce bilan, la Chaudière-Appalaches affiche l'un des taux de fécondité les plus élevés au Québec, avec 1,67 enfants par femme. L'espérance de vie moyenne dans la région atteint près de 83 ans. Voilà, c'est ce qui complète. 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
12: On est content de faire partie de votre Québec, partout où que vous soyez. Vous êtes salués, les amis. Je vous souhaite un bon mercredi 22 juillet. Musique parfaite pour vous, parce que t'aimes le country. Sarah Van Der Zon. Je la prononce comme faut, hein? OK. Jason Aldean s'en vient. Et on va commencer avec un duo qui s'appelle Post Malone et Megan Whalen. C'est ça la formule 100% pure country et on part ça là.
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0: qui joue contre Nashville à 20h30, amateur de soccer dans la MLS. Mais il y a aussi quand même 15 matchs qui sont présentés, ça a l'air, dans la MLS ce soir. Un bon match, les amis, ça s'écoute en gang. Comme la musique qu'on écoute en musique dans la voiture. Hermès, Chloé Leclerc, Philippe Tremblay et tout de suite, Chabosie.
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0: On aime beaucoup la musique et on adore exactement plein d'activités un petit peu partout. Hey, vous savez qu'il y a à Victoriaville le championnat hommes forts et femmes fortes qui s'installe pendant le cadre de l'expo agricole de Victoriaville, les manèges et tout ça, là. Mais je veux saluer tous ceux qui vont faire partie de l'aventure et c'est une belle petite activité à faire en fin de semaine. Je sais pas où t'es toi là, mais ça va être intéressant. Ouais, il y a du country aussi. Aïe, aïe, aïe. La vie est belle.
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0: Hella Langley avec Morgan Whalen. Il y a Kate Urban qui s'en vient. Classe moyenne aussi avec Autour du feu. Et moi, je vais te parler tantôt un petit brin de météo parce que pour ce soir, on devrait peut-être avoir quelques gouttelettes. On parle aussi demain soleil. Attends.

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0: Autour du peu, signé classe moyenne. Je te parle de météo vite comme ça parce que ce soir et cette nuit, 40% de possibilité d'inverse ce soir. 20-40 km les vents en rafale. 13 degrés. Demain, on devrait avoir un beau soleil. Quelques nuages dans la mi-journée. 20-40 km/h les vents. Humidex 26, ça c'est le ressenti. On devrait avoir un 15 degrés dans la nuit prochaine. Là, on s'en va avec Megan Moreni et Mamma Mia.
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3: Bonne fin de journée, ici Benjamin Aubert, voici vos actualités. Le représentant américain au commerce, Jamieson Greer, a affirmé aujourd'hui devant le comité des finances du Sénat américain que le Canada n'a pas menacé les États-Unis de représailles après l'annonce de nouveaux droits de douane de 50% sur plusieurs produits canadiens. Il soutient que les discussions entre les deux pays se poursuivent. De son côté, le premier ministre Mark Carney affirme que toutes les options demeurent sur la table et que les négociations commerciales avec Washington s'intensifieront au cours des deux prochaines semaines. Le député de Beauce-Sud et ministre des Affaires municipales, Samuel Poulain, demande à Ottawa d'agir rapidement pour éviter une escalade du conflit commercial avec les États-Unis. Il affirme que la Beauce ne peut pas se permettre une nouvelle couche de tarifs américains, comme ces nouveaux droits de douane de 50% sur certains produits canadiens, annoncés lundi par Donald Trump. M. Poulain réclame un plan clair de négociation et demande au fédéral de protéger la gestion de l'offre. Il invite également les citoyens à favoriser l'achat local. Voilà, c'est ce qui complète. 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
9: C'est le temps de donner le ton à la 18e heure. Taylor Swift s'en vient, Chris Jensen, Laurence Saint-Martin. Et quand on parle de la musique parfaite, on dit merci à Monsieur Programmation Musicale. On commence ça avec Woman. Pour vous, mesdames, oui, voici Ken Brown.
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0: reçoit comme ça, qui fait partie du décompte francophone dans le week-end sur Hit Country. OK, Warren Zither s'en vient, John Party, Zach Top, et mon Dieu, c'est un tourbillon de musique, Sandrine Hébert, Pete Fortier, wow! Hein? T'as le droit de lever le volume, t'as le droit de ralentir sur la route pour avoir le temps d'écouter tout ce qui s'en vient, parce que ça va être bon garanti.
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0: écoute ce soir la MLS parce que le CF Montréal joue ce soir à 20h30. Je le rappelle et je le répète, bien sûr. Manquez pas demain, jeudi, là, football s'installe, Ligue canadienne. Je fais ça rapidement, mais Edmonton, Saskatchewan, jeudi. Vendredi, Calgary, Winnipeg. Samedi, il y aura la Colombie-Britannique contre Toronto. Et les Alouettes de Montréal vont jouer dimanche à 19h à Montréal. Go, go, go!
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0: On a eu droit à Alex Warren avec Jelly Roll. Là, c'est le temps, c'est I'm Ford and Song. Et tantôt Old Dominion. On est-tu gâté un peu? Hein?
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0: Merci beaucoup, Ben & John. Et là, c'est Corey Kent qui s'en vient avec Corey Whittle, Really Green. D'autres surprises également vont suivre. Et l'air de rien, on s'en va vers le mot qui s'appelle la conclusion bientôt. Ça passe vite, hein, quand t'as des artistes que t'aimes et que la musique est bonne. Vous êtes sur 100% pure country, hit country, et c'est 24 heures sur 24, 7 jours semaine. Bon, ouais. Une fois que la septième journée est faite, on en recommence un autre lundi. C'est ça, hein?
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des comptes sur www.hitcountry.com. Mon nom est Paul Chapman et en cette journée de mercredi, ben, je vais être là demain à compter de quoi? 17h exactement. 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
1: Bonne fin de journée, ici Benjamin Aubert. Voici vos actualités. Le représentant américain au commerce, Jamieson Greer, a affirmé aujourd'hui devant le comité des finances du Sénat

0: La Beauce ne peut pas se permettre une nouvelle couche de tarifs américains, comme ces nouveaux droits de douane de 50% sur certains produits canadiens, annoncés lundi par Donald Trump. M. Poulin réclame un plan clair de négociation et demande au fédéral de protéger la gestion de l'offre. Il invite également les citoyens à favoriser l'achat local. Voilà, c'est ce qui complète. Pour d'autres manchettes, consultez mabeauce.com.
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On est le mercredi 22 juillet 2026. Je m'appelle Mathieu Guimond. C'est un plaisir de passer la soirée à votre compagnie. Bien branché à votre radio en Beauce. Ouais, je vais m'occuper de vous ce soir. Inquiétez-vous pas. Vous n'aurez pas grand-chose à faire. La musique, c'est moi qui s'en charge. Les infos, je vais m'en charger également. On va jaser d'actualité un peu plus tard. On va vous parler d'activités à faire également dans la région au cours des prochains jours. Entre autres, propositions de sorties théâtre. Il y a des bonnes pièces qui sont présentées dans la région. J'en ai une à vous proposer un peu plus tard ce soir. Et également, on a des économies au menu. On aime ça quand on peut avoir du fun, quand on peut profiter des vacances, puis que le porte-monnaie peut dire « Ouh, je peux souffler un peu, il n'est pas trop sollicité ». On aime ça de même. J'ai ça à vous proposer un peu plus tard ce soir. Salut à toute la gang de chez Inspector avec Nathalie Grondin. Ils sont partout au Québec et ils sont bien branchés à votre radio en Beauce. Vous autres, vous nous écoutez de quel endroit? Qu'est-ce qui se passe de bon pour vous en ce mercredi soir? Vous nous faites signe via nos réseaux sociaux. Vous pouvez nous appeler, nous texter, notre site web. On veut savoir qu'est-ce qui vous arrive en ce mercredi.

Belle proposition de sortie vacances à faire en ce mercredi soir. Bien branché à votre radio en Beauce. On salue nos amis du Théâtre de l'Hôtel de Ville de Saint-Joseph qui ont des représentations à vous proposer les jeudis, vendredis et samedis jusqu'au 15 août. C'est à compter de 20h. Il y a une pièce qui termine en fin de semaine, donc les trois dernières représentations à partir de demain soir. La pièce L'Intrus, c'est l'histoire de Florence qui est une étudiante en psychologie. Son chum, c'est un punk. Et là, elle présente pour la première fois ses parents qui sont du style bourgeois coincé un peu. Vous voyez les drôles de situations que ça peut donner. Et on termine la saison estivale avec du 30 juillet au 15 août, la pièce Homme au bord de la crise d'hormones. C'est l'histoire de Jules qui est en crise de virilité. Et là, il y a plein de situations un peu capotées qui vont y arriver, qui mettent en scène, entre autres, sa maman, sa femme qui est enceinte jusqu'aux oreilles, puis également un de ses chums, son meilleur chum qui est psychologue. Puis là, il y a ben des certitudes qu'on a, qu'on remet en question de façon un peu chaotique et surtout humoristique. Si vous êtes amateur d'humour, vous êtes amateur de théâtre, c'est une belle sortie à faire. Vous vous procurez les billets dès maintenant sur théâtrehv.com.